le savait pas encore. L'Amérique pleure. C'est ce qu'on s'offre dans quelques instants. Et pour faire un clin d'œil à celle qui a animé la fête de la Saint-Jean, Ariane Moffatt, on vous a ressorti un classique réverbère pour compléter cette première heure déjà de notre voyage dans le temps, 30 ans de Saint-Jean.

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1: C'est le concept qu'on a décidé de préparer pour vous cette année pour souligner notre Saint-Jean-Baptiste. 30 ans d'événements marquants. On est parti en 2026, on va se rendre jusqu'en 1996, et là, pour débuter cette deuxième heure, on est rendu en 2019, une année qui a été vraiment importante pour le hip-hop au Québec. Juste pour vous donner une idée, dans la catégorie album rap de l'année, la compétition était assez féroce. Il y avait Soulja, Loud, Corias et À la Claire Ensemble qui étaient nommés. Loud, d'ailleurs, a fait le show de la Saint-Jean. On va l'écouter dans quelques instants avec Fallait y aller. Et parlant de Corias, ça a été une bonne année pour l'artiste en 2019. 5 à 7, c'est ce qu'on se

En 2018, le spectacle de la Saint-Jean était animé par Grégory Charles, Isabelle Boulay et Garou. Plusieurs artistes invités, Patrice Michaud, Luc de la Rochelière, Daniel Lavoie, les Sœurs Boulay, Mitsou. Chaque année, c'est un plus qu'un gros party, c'est un grand rassemblement d'artistes. Et dans les moments marquants, on avait décidé de créer plusieurs numéros, plusieurs collaborations pour faire un hommage à Patrick Bourgeois avec François Jean, qui était encore avec nous à ce moment-là, et évidemment le fils de Patrick, Ludovic, qui a une voix tellement similaire. Ça avait été vraiment marquant, ça. Et je pense que ça a été l'étincelle qui a donné l'idée à Ludovic Bourgeois de repartir en tournée par la suite et d'interpréter les chansons des bébés. Donc, c'est une bonne raison pour nous de jouer des bébés. Donne-moi ma chance, ça s'en vient dans quelques instants. Et du côté de la disque, ben l'artiste qui avait fait tourner toutes les têtes et qui avait retenu l'attention, souvenez-vous, il avait avalé son trophée même quand il l'avait remporté, c'était Hubert Lenoir avec l'album Darlène et Fille de personne 2 est une chanson qui a été un grand succès cette année-là partout au Québec.

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1: Année après année, on a fait le travail de sélectionner pour vous les artistes, les chansons qui ont été marquantes. Dans ce processus-là, on est rendu en 2017. Maintenant, spectacle à Saint-Jean sur les plaines d'Abraham. Marjo en faisait partie, l'éclatante, l'extravagante Marjo, cette femme qui ne vieillit pas et qui est une vraie bête de scène. Eh bien, on va s'offrir provocante dans quelques instants. Et du côté du Gala de la Disque, ça avait été l'année de Patrice Michaud, à ce moment-là, qui avait remporté la statuette d'interprète masculin de l'année. Et sa chanson, Kamikaze, avait été la plus écoutée un peu partout au Québec. C'est les deux chansons qu'on a sélectionnées pour vous pour souligner la Saint-Jean de 2017.

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De Saint-Jean, c'est l'émission spéciale qu'on a décidé de vous présenter aujourd'hui. On est parti de 2026, on va se rendre jusqu'en 1996 et année par année, on a décortiqué tout ça puis on a pris le temps de sélectionner deux chansons qui ont été marquantes pour la Saint-Jean, oui, mais pour notre culture en général. Je vous ramène en 2012, c'est là qu'on est rendu. Gildan Roy a le mandat d'animer le spectacle sur les plaines pour la première fois, mais dans un climat qui est assez particulier parce qu'il y a beaucoup de manifestations étudiantes à ce moment-là. C'est la fameuse période des carrés rouges, souvenez-vous. Mais Gildan Roy, dès l'introduction, demande à ce que cette soirée-là soit une soirée de rassemblement et qu'on mette de côté nos différentes idées, nos litiges, pour souligner ensemble notre nation. Il y avait eu des programmations spéciales aussi intégrées. Il y avait eu d'autres scènes un peu partout, des parties clandestins qu'on appelle, qui n'étaient pas clandestins finalement du tout, mais il y en avait eu du côté de la Tour Martello, entre autres les De La Woolchuck et Galaxy qui avaient été là. Et si je me souviens bien, c'est notre ami Carl-Emmanuel Picard, très connu dans la région de Québec, qui avait organisé ces shows-là. Gildan Roy, étant donné qu'il a animé le show de la Saint-Jean, ben on va s'offrir un de ses grands classiques, une autre chambre d'hôtel, ça s'en vient dans quelques instants. Et l'autre artiste qu'on a sélectionné pour l'année 2012, c'est Lisa Leblanc, qu'on découvrait. Elle était révélation de l'année du côté du Gala de la 10. Probablement que cette journée-là, elle devait pas trouver que sa vie, c'était de la merde.

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1: Nathan Meilleur qui est avec vous dans cette émission spéciale où on se souvient, 30 ans de Saint-Jean, va revenir comme ça jusqu'en 1996. Quand on parle de Saint-Jean-Baptiste, difficile de ne pas parler de Plume, La Traverse, un monument de la chanson ici au Québec. Il était du spectacle sur les plaines en 2011 sous le thème « Entrée dans la légende », donc l'événement qui mettait à l'honneur les contes et légendes du Québec. C'est animé par Stéphane Archambault, évidemment Fred Pellerin. Était venu dans ce spectacle-là nous raconter des histoires bien de chez nous. Plusieurs artistes étaient là, comme Mes Aïeux, qui avait participé, Orange Orange aussi, entre autres, Vincent Vallière et Plume La Traverse. Donc, on écoutera Jonquière dans quelques instants. Et parlant de Vincent Vallière, eh bien, c'est en 2011 qu'il avait frappé probablement le plus gros coup de circuit de sa carrière avec cette chanson-là qui joue encore et encore dans les mariages aujourd'hui. On va s'aimer encore. C'est les deux chansons qu'on a sélectionnées pour se rappeler de 2011. Quand on va...

On s'entend que c'est pas une vraie Saint-Jean si on n'écoute pas un peu de plume la traverse. Jonquière, c'est ce qu'on vient d'entendre, une des deux chansons sélectionnées pour souligner l'année 2011. On est rendu donc en 2010. Fait saillant qui avait retenu l'attention, ben le groupe de l'année, Mes aïeux, c'était les grosses années de cette formation-là. À ce moment-là, Marie-Mé était repartie avec la statuette d'interprète féminine de l'année. On va l'écouter dans quelques instants avec sa chanson C'est moi. Et parmi les artistes qui étaient présents pour le show sur les plaines, il y avait Xavier Caféine avec son grand succès Gisèle. C'est ce qu'on écoute à l'instant dans ce spécial de la Saint-Jean-Baptiste.

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1: En 2009, c'était une grosse année pour le folk et l'alternatif parce que c'est Malajub qui avait remporté l'album alternatif de l'année. C'est Pascal Picard Band qui avait remporté l'artiste de l'année s'étant le plus illustré hors Québec, Gate 22, qui est sans doute une des chansons anglophones par une artiste francophone qui a le plus joué dans les radios ici au Québec. C'est Yann Perrault qui avait gagné l'auteur-compositeur de l'année. On va l'écouter dans quelques instants avec Beau comme on s'aime. Et celle qu'on avait découvert, c'est Cœur de pirate, qu'on écoute à l'instant avec Ensemble.

Si vous venez tout juste de vous joindre à nous, je vous réexplique rapidement le concept. On a décidé de souligner cette année 30 ans de Saint-Jean. Donc, on est parti de 2026 pour se rendre jusqu'en 1996 et se rappeler année par année qui ont été les artistes marquants autant du côté du gala de la disque que le spectacle sur les plaines. On est rendu en 2008. Puis 2008, ça a été historique sur les plaines parce que c'était les célébrations du 400e anniversaire de la ville de Québec. Souvenez-vous à quel point c'était mal parti, ces célébrations-là. Et finalement, on avait réussi à rattraper le tout. On avait eu droit à d'autres spectacles gratuits aussi. Céline Dion, Paul McCartney, c'est plus de 200 000 personnes qui ont assisté au traditionnel spectacle de la Saint-Jean. Daniel Bélanger était là, Ariane Moffat, Kevin Parent, les Trois Accords, entre autres. On avait Pierre Lapointe aussi, André Waters. Bref, ça avait été un très, très gros show. Et du côté du gala de la disque, ceux qui avaient retenu l'attention, ben c'est Alpha Rococo, entre autres, qui avait remporté une statuette pour Révélation de l'année. Et Carquois, auteur, compositeur, interprète de l'année. Donc, c'est les deux chansons qu'on a sélectionnées pour vous, Alpha Rococo et Oublie pas de Carquois. C'est ce qu'on écoute maintenant dans ce spécial 30 ans de Saint-Jean sur les ondes de Leclerc Communication.

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1: On est rendu en 2007 pour se rendre. Je vous rappelle, jusqu'en 1996, 30 ans de Saint-Jean, ce qui a retenu l'attention sur la scène musicale. Alors qu'on découvrait Tricot Machine, révélation de l'année, ben c'était le groupe Mes Aïeux qui s'imposait. Groupe de l'année, chanson la plus populaire avec Dégénération qu'on s'apprête à entendre dans quelques instants. Sur les plaines cette année-là, Cain, Plume la Traverse, Martin Deschamps et France d'amour qui est à l'animation.

2006 a été une année marquante au Québec. Il y avait eu la fermeture, rappelez-vous, du jardin zoologique dans la capitale nationale. Un événement crève-cœur parce que plusieurs citoyens s'étaient mobilisés. Ville de championnat aussi parce qu'on avait remporté la Coupe Memorial avec les Remparts. On avait remporté la Coupe de la Ligue CANAM avec les Capitales et la Coupe Vanier avec le Rouge et Or. C'était aussi le dépôt du fameux rapport final de la commission Gomery sur le scandale des commandites. Ça avait brassé pas mal en 2006. D'ailleurs, plusieurs artistes qui étaient présents sur scène lors du spectacle sur les plaines qui en avaient profité pour critiquer la présence du premier ministre à l'époque, Stephen Harper, qui était présent à Québec pour la fête nationale. Et du côté du gala de la disque, ce qui avait retenu l'attention, ben c'est Caïn qui avait remporté le groupe de l'année et c'est Malajub qui avait gagné Révélation de l'année. On les écoute à l'instant avec Pas de philo.

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1: Plusieurs événements qui ont été marquants en 2005 aussi au Québec. Il y avait eu le scandale Norbourg. On avait eu aussi un record au niveau de la grève étudiante qui avait atteint son sommet. C'était le 16 mars exactement. C'était 230 000 étudiants en grève, dont 100 000 qui avaient manifesté à Québec et à Montréal. Évidemment, à ce moment-là, c'était les différentes fédérations étudiantes qui étaient en conflit avec le gouvernement Charest sur les montants des prêts et bourses. Et d'un côté musical, ben plusieurs artistes, encore une fois, qui sont présents sur les plaines. Stéphie Choc, Robert Charlebois, Laurent Jalbert, Luce Dufault, Yann Perrault, entre autres. Animé à l'époque par Locke Merville, quelque chose qu'on ne reverra probablement plus. Et c'est à cette époque-là aussi qu'on avait fait de magnifiques découvertes. Le groupe de l'année, c'est les Trois Accords qui étaient repartis avec la statuette. Et c'est cette année-là qu'on avait découvert officiellement Pierre Lapointe qui avait remporté Révélation de l'année. Les deux artistes qu'on a sélectionnés pour vous pour souligner l'année 2005.

Plusieurs faits marquants en 2004, c'est l'année à laquelle on est rendu dans notre spécial pour la Saint-Jean-Baptiste. Je vous le rappelle, on a décidé de souligner 30 ans de Saint-Jean, donc année par année, comme ça, on sélectionne des artistes musicaux qui ont été marquants pour se rendre jusqu'en 1996. J'en profite évidemment pour vous rappeler quelques faits historiques. Le mariage pour tous est devenu légal en 2004. Le Québec devient la première province canadienne à légaliser le mariage homosexuel. Sur la scène sportive, ce qui avait retenu l'attention, c'était le départ des Expos, 29 septembre, dernier match de l'équipe du côté du Stade olympique avant le déménagement vers Washington. Et sinon, ben, on avait lancé aussi une série qui est devenue culte dans l'histoire du Québec, Les Bougons. Tout ça, c'était en 2004. Les artistes qui retenaient l'attention, il y avait Steffi Choc qui remportait album pop-rock de l'année et André Waters qui, elle, avait le vent dans les voiles, une jeune fille de Charlebourg excessivement talentueuse qui remportait l'album rock de l'année. Ce sont les deux artistes qu'on a sélectionnés pour souligner la Saint-Jean de 2004.

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3: Dernière heure déjà de cette émission spéciale qui débute. On est rendu en 2003. On va se rendre jusqu'en 1996. Et qu'est-ce qui a été marquant en 2003? Eh bien, allons-y avec les informations suivantes. Tout d'abord, le Parti libéral du Québec, dirigé par Jean Charest, remporte les élections. Ça faisait 10 ans déjà que le Parti québécois était au pouvoir. Et c'est à ce moment-là que M. Charest reprenait les rênes. Autre fait intéressant aussi, c'était le lancement de Star Academy, la première cuvée qui voyait le jour sur les ondes de TVA et qui était devenue un véritable phénomène, à un point tel qu'au niveau musical, ça a eu des répercussions incroyables. Chanson populaire de l'année, et c'est pas fini, de Star Academy. Ça a été l'album le plus vendu aussi. Donc, évidemment, on a sélectionné cette chanson-là pour souligner l'année 2003. Et autre fait intéressant, c'était la première fois que les Cowboys fringants donnaient un spectacle sur les plaines d'Abraham devant une foule monstre, marquant toute une génération. Donc, les deux artistes qu'on a sélectionnés pour vous, pour se rappeler de l'année 2003, ben c'est la gang de Star Academy, première cuvée, et les Cowboys fringants avec un grand classique, Toune d'automne.

Quel phénomène quand même. Star Academy, tout le monde se souvient de ça. Une époque où on écoutait encore la télé en même temps, hein, parce qu'il y avait des heures précises où on pouvait écouter les émissions. On est rendu, mine de rien, déjà en 2002. Dans les faits historiques, ben, il y avait eu l'accord, la signature de la paix des Braves. C'était au mois de février. Un accord signé entre Bernard Landry et le grand chef Cri Ted Moses, qui mettait fin à des années et des années, des décennies même, devrais-je dire, de batailles juridiques. Ça donnait aux Cri une plus grande autonomie, des compensations financières, plus de décisions au niveau du développement hydroélectrique, minier et forestier. Et il y avait aussi la fusion municipale. C'était le début, au début de l'année, ça avait été marqué par la restructuration municipale majeure initiée par le gouvernement péquiste qui avait mené à la fusion de plusieurs municipalités, autant du côté de Québec, Gatineau, que de Montréal. Ça, ça avait énormément fait jaser. Évidemment, c'est pas tout le monde qui était d'accord avec ça. On se rappelle de la mairesse Boucher, entre autres, qui était fortement en désaccord. Et sinon, du côté du spectacle à Saint-Jean, il y a un hommage qui avait été rendu à Paul Piché, spectacle qui avait été animé devant 150 000 personnes par Normand Brathwaite. Lily Fatal était sur place, Luc La Rochelière, Kevin Parent aussi. Et ce qui a retenu l'attention du côté de la disque, eh ben, c'était Daniel Bélanger qui avait remporté l'album le plus vendu avec Rêver mieux. Donc, on a décidé d'y aller avec justement du Paul Piché et du Dan Bélanger pour se rappeler la Saint-Jean de 2002.

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1: C'est le concept qu'on a décidé de vous préparer cette année pour souligner notre fête nationale, 30 ans de Saint-Jean. On est rendu en 2001. L'événement historique qui a retenu l'attention en 2001, pratiquement une éclipse médiatique, ben c'est le sommet des Amériques. Du 20 au 22 avril, quelques jours à peine, mais la ville de Québec a viré sans dessus dessous. Plusieurs altercations entre les manifestants, entre les forces de l'ordre aussi. C'était 34 chefs d'État qui s'étaient donné rendez-vous ici à Québec pour parler de la zone de libre-échange. Et sur la scène musicale, pendant ce temps-là, en 2001, ben le spectacle à Saint-Jean qui était... encore une fois animé par Normand Brathwaite, Marie-Chantal Toupin, Mitsou, Daniel Boucher qui était présent. Et parlant justement de Daniel Boucher, ben c'est lui qui avait remporté la chanson populaire de l'année avec La Désise. Et le groupe de l'année, ben la statuette avait été remise au respectable avec L'Homme 7-Up. C'est ce qu'on s'offre à l'instant dans ce spécial de la Saint-Jean.

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On est rendu en 2000, l'an 2000, le passage vers l'an 2000. Souvenez-vous à quel point tout le monde était sur le qui-vive. Est-ce que les ordinateurs vont exploser? Est-ce que la planète va imploser? Finalement, minuit une, tout s'était bien passé. Il s'en est passé plein de choses, par exemple, en 2000. On a perdu Maurice le Rocket Richard, qui avait eu droit, évidemment, à des funérailles nationales. On avait vécu l'arrestation de Maurice Momboucher le 10 octobre, chef présumé des Hells Angels, en lien avec le possible meurtre de deux gardiens de prison. Du côté musical, on découvrait La Chicane, qui remportait la statuette du groupe de l'année. Et du point de vue musical, ben la nouvelle qui aura marqué tout le monde, qui aura marqué le Québec, c'est le décès de André Fortin, Dédé Fortin, le chanteur des Colocs qui s'était malheureusement enlevé la vie. Les artistes d'ailleurs qui lui avaient livré un hommage lors du spectacle de la Saint-Jean en entamant une de ses dernières chansons, Tassez-vous de là, chanson évidemment qu'on a sélectionnée pour souligner la Saint-Jean de l'an 2000.

On arrive en 1999, je me souviens exactement, je suis chez moi à la maison, on écoute le show sur les plaines qui est télédiffusé, et à un moment donné, je vois un gars débarquer sur scène avec son band. Ça me fait capoter. Je commence à jouer de la musique dans la vie. J'ai envie de faire exactement ce que ces gars-là font. Et le Ben en question, c'est Okoumé. Et le gars en question dont je vous parle, c'est Jonathan Pinchot, qui avait les cheveux bleus. Et je me souviens de m'être tourné vers ma mère puis de dire, je veux avoir les cheveux bleus. Puis elle m'avait dit, ben oui, let's go, on va le faire. Okoumé, dis-moi pas ça. Ben qui a été très influent sur l'année 1999. Et sinon, ben celui qui avait remporté l'album rock de l'année avec Les Fourmis et l'auteur-compositeur de l'année au Gala de la Disque, c'est Jean Leloup. Ce qui nous donne une excellente raison de jouer La vie est laide.

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2: En 1998, l'événement qui retient l'attention, évidemment, c'est la crise du verglas. Début du mois de janvier, c'est le sud du Québec au complet qui est paralysé. C'est des centaines de millimètres de verglas sur 5 jours qui font en sorte que plus de 600 pylônes, plus de 16 000 poteaux sont fracassés sous le poids de la glace. Ça cause évidemment des pannes majeures. Une histoire qui aurait été marquante, à l'encre indélébile dans l'histoire du Québec. Musicalement parlant, on donne le mandat à Grégory Charles d'animer le spectacle sur les plaines d'Abraham. Je suis tombé sur un article d'archives de la presse, Nathalie Petrovski qui l'avait eu en entrevue, et le titre de l'album, je vous jure, c'est « Noir de service pour la Saint-Jean, jamais en 100 ans ». Parce qu'on lui avait posé la question, « Est-ce que tu penses que tu as le mandat parce que tu es considéré comme une minorité visible ?» Et il avait répondu que non, l'équipe avait vraiment communiqué avec lui pour ses talents de musicien, de rassembleur. Rassembleur, justement, sur scène avec Thérèse Moncalme, Éric Lapointe, Nathalie Choquette et Daniel Martineau à cette époque-là. Du côté du gala de la disque, ce qui avait retenu l'attention, c'est les Colocs qui avaient remporté l'album rock de l'année avec « Dehors novembre ». Et on faisait la découverte d'une formation que j'aime beaucoup et qui n'a pas duré assez longtemps à mon goût, à moi. Lili Fatal, qui était révélation de l'année. C'est Mimi qu'on écoute à l'instant dans ce spécial de la Saint-Jean.

Les colocs et Lily Fatal pour se souvenir de 1998 dans ce spécial de la Saint-Jean. On est donc rendu en 1997 déjà. C'est un triste événement. C'est une tragédie, en fait, qui retient l'attention en 1997. On est au mois d'octobre. C'est le jour de l'Action de grâce. Et c'est un autocar qui transportait 48 membres d'un club d'âge d'or de la Beauce qui, malheureusement, se retrouve dans un ravin, dans le secteur des éboulements. C'est 44 personnes qui vont y perdre la vie et ça reste encore à ce jour l'une des pires tragédies routières de l'histoire du Canada. Pas seulement du pays, mais du Canada. Tout le Québec était en berne suite à cet événement-là. D'un point de vue musical, ben, on est en 97, mais déjà depuis 1994, il y a cette fâcheuse tendance à avoir des émeutes pendant les spectacles de la Saint-Jean. En 97, il y a des centaines d'arrestations, faits cocasses, qui avaient fait couler de l'encre dans les journaux. C'est qu'un émeutier, lui, avait fait couler son urine dans la casquette d'un policier lors de ces dites manifestations. Sinon, interprète féminine de l'année, c'était Céline Dion. Croyez-le ou non, on va s'offrir du Céline Dion dans quelques instants. Révélation de l'année, c'était Lise Dion. Parce que oui, il n'y avait pas encore de Gala des Oliviers à ce moment-là. Donc, ça arrivait souvent au Félix, c'est comme ça qu'on les appelait, qu'il y ait des humoristes qui remportaient différentes statuettes. Et le groupe de l'année, ben, c'était Zébulon, qui était reparti justement avec le Félix. C'est ce qu'on s'offre à l'instant. Reviens pas trop tard, puis après ça, restez là. On va écouter du Céline!

0: Merci.
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2: Eh bien, ça y est, on est déjà rendu à la fin de notre périple 30 ans de Saint-Jean, notre façon à nous de souligner avec vous la fête nationale. On est rendu en 1996, il s'en est passé des affaires en 96, le déluge du Saguenay. Évidemment, souvenez-vous de cette image très très forte de la Maison-Blanche qui était resté debout à travers les eaux. L'élection de Lucien Bouchard qui débarquait, lui, avec sa politique d'austérité, déficit zéro. On avait aussi Bruny Surin qui retenait l'attention parce qu'il avait remporté l'or au sprint aux Jeux olympiques d'Atlanta. Du côté de la Saint-Jean, ben c'est une des pires émeutes qu'on a connues au Québec en 25 ans. 200 000 émeutiers, les policiers qui avaient été obligés de se replier. On parle de plusieurs millions de dollars en termes de dommages. Et du côté musical, ceux qui retenaient l'attention, ben c'était Noir Silence qui remportait Découverte de l'année et Groupe de l'année, et Kevin Parent, lui, qui remportait Chanson de l'année avec Seigneur et Interprète masculin de l'année. Ce sont les deux derniers artistes qu'on a sélectionnés pour vous pour se souvenir de la Saint-Jean de 1996. Merci d'avoir été là dans cette émission spéciale pour souligner notre fête nationale. Seigneur.

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7: Je vous souhaite un bon mercredi, mais surtout, je vous souhaite une bonne Saint-Jean-Baptiste. Bon congé, profitez-en bien, profitez-en pas. C'est à votre guise, c'est votre journée de congé, vous avez le droit de faire ce qui vous chante. Mais si vous travaillez, ben bienvenue dans le club. Hein. Je suis présent jusqu'à 16h avec vous autres, bien énervé pour la programmation musicale. Ça va faire changement parce que ceux qui sont pas familiers ou familières avec ma voix, je m'occupe des dimanches, le boulevard du rock. Ça, c'est de 10h à 15h, samedi et dimanche. Dan Caron s'occupe du samedi, je m'occupe du dimanche. J'ai aussi une nouvelle émission, les Colosses du rock, les samedis et dimanches. C'est de 15h à 17h. Où c'est que là, oui, il y a du stock qu'on trouve dans le boulevard du rock, mais on ratisse une petite affaire plus large. Dernièrement, j'ai joué du Avenged Sevenfold avec Bad Country. Ou encore, qu'est-ce que j'ai vu aussi la fin de semaine dernière? Pantera avec Walk, System of a Down avec Chop Suey. De temps en temps, du stock un peu plus vintage, comme du ZZ Top, Led Zeppelin, même Sweet Home Alabama de Lynyrd Skynyrd dernièrement. Ça brasse pas tout le temps, vous voyez. Ben là, c'est ça, c'est que mon stock d'habitude, moi, ce que je vous joue, c'est 100% anglo. Donc là, ça va briser un petit peu la routine. 100% québécois en cette Saint-Jean-Baptiste jusqu'à 16h. Puis j'ai vu des gros classiques que je vais redécouvrir, des tunes que j'avais un peu oubliées. J'ai vu passer les trois accords du Jean Leloup, les Cowboys fringants, les Colocs, du Vilain Pingouin, Extérieo, Grooveyard Vark, les Vulgaires Machins, Galaxy, un paquet d'autres. Et là, ben ça sera le temps de commencer ça en beauté. Je vous parlais de Jean Leloup.

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2: On vient d'entendre un gros classique des trois accords, Saskatchewan. Ça avait commencé aussi avec Émile Bilodeau juste avant. J'en ai plein mon casque du bon vieux Bob Bissonnette, le regretté Bob. Maudit qu'on s'ennuie, mettre du tape sur ma palette. Puis on a commencé ça avec un band qui s'est formé en 1977. Se sont dissous en 1984 quand Jean Miller et Marjolaine Morin sont partis. Ça va être rare, hein, qu'elle se fait appeler Marjolaine. Marjo, qui va être du côté du centre Vidéotron, hein. Marjo avec l'Acadien Petit Béliveau. Les deux vont faire la première partie de Québec Redneck Bluegrass Project samedi 5 septembre au centre Vidéotron. Les billets sont déjà en vente. Ceux qui replacent pas Québec Redneck, petit extrait, s'il vous plaît. Je vous dis, là, il va y avoir un méchant party. J'ai appris à les découvrir l'année passée du côté de l'Agora. J'y allais surtout pour le groupe Galaxy. Et là, Québec Redneck, j'avais pas vraiment d'attente après ça, mais agréablement surpris. C'est vraiment le fun en spectacle. Oui, c'est bon en studio, mais c'est vraiment en live qu'ils prennent tout leur sens, cette bande-là, tant qu'à moi.

Donc, 5 septembre, du côté du Centre Vidéotron. Parlant de Centre Vidéotron, on vient d'entendre les trois accords avec Saskatchewan. Eux autres aussi vont s'offrir un Centre Vidéotron. Ça va être le 17 avril, un petit peu plus loin, par exemple.

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12: Météo. Aujourd'hui, alternant soleil et nuages, quelques averses qui pourraient débuter en mi-journée. Il y a un risque d'orage cet après-midi, max autour de 23. Demain, jeudi, alternant soleil et nuages, il y a un 60% de pluie tard le matin et en après-midi, max de 21. Vendredi, juste de la pluie, max de 18. Et samedi, alternant soleil et nuages avec un max de 21.
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2: Est-ce que vous êtes allé faire un petit tour sur les plénières pour voir le spectacle de la Saint-Jean? J'aime tout le temps ça vous lire en passant, peu importe la raison, dans le 88, le 971-1021. D'ailleurs, salut à Gaëtan, salut à Simon, salut à Sylviane qui m'ont souhaité une bonne Saint-Jean par texto. Bonne Saint-Jean à tout le monde, puis ceux qui n'étaient pas sur les plénières, l'avez-vous regardé à la télévision? Si vous l'avez manqué, rediffusion du spectacle de la Saint-Jean de Québec, c'est à 18h sur les ondes de Télé-Québec. Il y avait Daniel Boucher, Lou-Adrienne Cassidy, Claude Dubois, l'excellent Gab Bouchard aussi qui était là. Et sinon, ben il y a le spectacle de Montréal qui va être diffusé sur les ondes de Radio-Canada et de TVA à compter de 20h. Rare apparition quand même de Diane Dufresne qui va être là. M'attend peut-être un petit speech un peu spécial. D'habitude, elle n'a pas trop la langue dans sa poche, hein, la Diane. Pierre Lapointe, Soulja, un paquet d'autres aussi qui vont être là. Donc 20h, comme je vous disais, Radio-Canada et TVA. Nous autres, en musique, avant les Vulgaires Machins et Kevin Parent. Oh, Colin, du Gasoline avec L'amour véritable est aux rebelles. Et là, c'est les Dale Howard Chuck. Voici, à soir, on sort à Boulevard 102.1.

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1: Jérôme 50, on vient d'entendre Talkback ici. Puis avant de retourner en musique, Saint-Jean-Baptiste qui était un petit peu tristounette hein, il y a exactement un an, parce que c'est quand même assez ironique, un aussi grand souverainiste comme Serge Fiori qui quitte cette planète un 24 juin. Donc ça fait exactement un an pour M. Fiori. Et en 2025, un autre départ d'un chanteur, c'est Paul Bellemare, mieux connu sous le nom de Polo, des Frères à Cheval, qui lui, en mars de l'année passée, à 68 ans, cancer des poumons, avait demandé l'aide médicale à mourir. On a tendance à penser que les Frères à Cheval, c'est un one-hit wonder avec Mon Voisin, mais il y en a d'autres aussi comme celle-là. Voici Cauchemar.

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0: Les vilains pingouins, on vient d'entendre Délinquance à Boulevard 102.1. Petit coup d'œil à la circulation. La 20, ça arrive sud, ça a l'air de bien beau. Les ponts aussi. Capitale, c'est Tiguidou, comme vous dites, les jeunes. Puis, hey, là, on fait un vœu, hein? Laurentien Sud, pour aller chercher Capitale Ouest, à hauteur de Le Bourgneuf, c'est même pas au ralenti. Sauf que j'ai noté, je vois deux petits logos d'accident sur le boulevard Ramel, en direction est, à quelque part entre le boulevard Père-Lelièvre et Pierre-Bertrand. Et un autre accident à Mel, direction ouest, juste après Marie de l'Incarnation. Donc, pas mal dans le même secteur, dans les deux directions, des problèmes sur le boulevard à Mel. Si vous avez plus de détails, vous pouvez me texter si vous êtes en mesure de le faire sécuritairement dans le 88-971-1021. On s'arrête un tout petit peu. Détails météo, ça s'en vient. De l'autre côté de la pause, ça va être assez varié. Encore une fois, du Malajube, du Pagliaro, Rouge Pompier, puis Offenbach, ça s'en vient.
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0: Pour aujourd'hui, alternance soleil et nuages, quelques averses qui pourraient débuter en mi-journée. Il y a un risque d'orage cet après-midi et tôt en soirée. Max autour de 23. Demain, jeudi, alternance soleil et nuages, 60% de pluie tard le matin et en après-midi, max de 21. Juste de la pluie pour vendredi. Samedi, alternance soleil et nuages, max de 21 et juste du soleil pour dimanche.
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2: Demandez-moi donc si j'avais pas oublié cette toune-là, moi. Michel Pagliaro, Pag, on vient d'entendre Émeute dans la prison. Avant de retourner en musique, il y en a plusieurs qui se demandent, là, les remplacements d'été, programmation estivale, ça va ressembler à quoi à Boulevard? Il y aura pas de musique la semaine, on garde la programmation 100% parlée, c'est juste qu'on va jouer à chaise musicale, beaucoup de remplacements à prévoir. Une chose est sûre, c'est qu'Yann Marceau, lui, va être là pour les trois prochaines semaines. Max Larouche va être là aussi la semaine prochaine avec Mathias, étant donné que Kat Bachand est en vacances pour l'été. Pascal CV qui a annoncé son départ, mais qui va revenir faire des petites heures durant l'été, va être là la semaine prochaine avec son comparse Jeff Fortin, côté de midi. Et semaine prochaine, dans le retour, ça va être Véronique Bergeron, Antonin Iaccarini et Nathan Meilleur. 3 août, retour à la programmation normale. Et nous autres, ben, j'ai vu passer du Plume la Traverse un petit peu plus tard, un genre de Jonquière, ça va être là. Mais là, c'est une reprise de Plume. Voici Bob Eppen à Boulevard Central.

Les respectables, on vient d'entendre virer le monde à l'envers. Avant ça, j'avais oublié celle-là et tout. Okoumé avec Dis-moi pas ça. Pour revenir aux respectables, connaissez-vous les Shirley, groupe 100% féminin, un trio si je me trompe pas. Puis eux autres font une maudite bonne reprise. Je la trouve meilleure que l'original, Ma vie à l'heure. Je vais avoir ça un petit peu plus tard pour vous autres. Ceux qui sont pas familiers avec les Shirley, eux autres avaient été personnellement choisis par Dave Grohl. Dave Grohl qui avait annoncé à dernière minute un genre de show un peu intime du côté de Verdun. Il y a une couple d'années et avait entendu parler des Shirley et avait demandé à son entourage de les contacter et de leur offrir la première partie. Et eux autres, ils capotaient les filles avec raison, je vous dirais. Donc, les Shirley, un petit peu plus tard, là, on va s'arrêter un tout petit peu. Je vais avoir un autre bloc très varié. Ça va brasser un peu avec Exterio et Groovy Aardvark, mais aussi un petit peu plus mono avec Daniel Bélanger ou encore Marc Derry. J'ai un petit parlant de reprise. Kamakazi avec Toutes les femmes savent danser. Ça s'en vient et plus encore.

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2: On vient d'entendre Marc Derry, anciennement de Zébulon, avec Hostie qui se lève tard. J'ai sacré, désolé, les patrons, c'est le titre de la toune, j'avais pas le choix. Hey, on fait un maudit beau concours hein, cette semaine pour aller voir Muse avec une paire de billets avant-scène argent. C'est le 17 juillet et on fait un finaliste à tous les jours cette semaine. Le gagnant qui va être annoncé vendredi, FEQ 9 au 19 juillet, on le sait. Beau petit concours avec la gang de Bleu Feu qui sont derrière l'organisation du Festival d'été de Québec. Et là, ben même si c'est congé aujourd'hui, je vais faire un finaliste. Pas tout de suite, par exemple, mais vous pouvez entrer le numéro du texto en mémoire tout de suite si c'est pas déjà fait dans le 88 le 971-1021. À mon signal, tout à l'heure, on va faire un beau petit finaliste. Ça va être d'ici 16 heures que ça va se faire. Mais là, en musique, on va crinquer le volume une petite affaire de plus avec Grooveyard Vark, dérangeant du bon vieux Extérieur avec Bonhomme 7 heures. Et là, c'est Daniel Bélanger. Voici Cruel, il fait froid, on gèle la boulevard 102-1.

Probablement le groupe québécois que j'ai vu le plus souvent en spectacle, Groovy Aardvark avec Dérangeant. Si vous avez jamais vu Groovy, s'il passe dans le coin, manquez-les surtout pas, encore en forme après toutes ces années. Le leader, c'est-à-dire chanteur et bassiste Vincent Peake, qui est aussi bassiste dans Grimmskunk. Et pour revenir à Groovy Aardvark, ça me tentait d'avoir un petit extra groovy. Y'a-tu quelqu'un?

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2: Pour aujourd'hui, des averses avec un risque d'orage max autour de 23. Ce soir, la nuit prochaine, 60% de probabilité d'averse, risque d'orage tôt en soirée. Demain, jeudi, alternant soleil et nuages, mais quand même un 60% de pluie tard le matin et en après-midi. Max de 21, juste de pluie pour vendredi et samedi et dimanche, on prévoit du soleil.
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2: On va aller écouter les Vulgaires Machins dans quelques petites secondes. Le temps de vous dire que les Vulgaires Machins vont être du côté de l'Impérial le 13 novembre. Je le sais, je suis d'avance pas mal. Si vous voulez les voir avant ça, ben ils vont être du côté du Festival de Lévis dimanche le 2 août. Ils seront pas avec n'importe qui en plus. Angine de poitrine et The Offspring. Sinon, ce que j'ai noté dans la programmation du festival, les Sales Barbes avec Marie-Annick Lépine, jeudi le 30 juillet. Papa Roach avec Grim Skunk est invité vendredi le 31 juillet. Et samedi le 1er août, il y a aussi Jeff Posey, un autre ancien des Cowboys de Fringants comme Marie-Annick Lépine. Quand ils vont être là aussi samedi le 1er. Alors, putain, qu'arrête, hein, aussi bien donné chaque soir. Il me restait juste la soirée électro pour ouvrir tout ça mercredi le 29 avec Marshmallow et High Classified. Festival.ca pour avoir tous les détails. Et pour revenir au Vulgaires Machins, les voici, les voilà. On écoute le puissant fond à Boulevard 102.1.

Fred Fortin, le prolifique auteur, compositeur, interprète et multi-instrumentaliste qui collaborait avec ben du monde, a eu plusieurs groupes. Il y a 6 albums studio entre 96 et 2016. On vient d'entendre Moisy, Moisy. Il a travaillé avec les Breastfeeders, avec Mononcle Serge, Vincent Pic de Groovy Aardvark et Grimmskunk, avec Marat Tremblay. Même fait la trame sonore des Beaux Malaises aussi. Ses groupes Gros Mené et tout, ainsi que Galaxy. D'ailleurs, Piste 1, je vais avoir ça un petit peu plus tard. Là, c'est le temps de s'arrêter. De l'autre côté de la pause, du Jérôme 50, Jay Scott et les 3 accords. On va avoir Hawaiian dans pas trop long à Boulevard 102.1.

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Autre classique. On va retourner en musique dans les prochaines secondes. Le temps de vous dire que j'ai reçu un texto tout à l'heure qui m'a bien fait rire. Un auditeur qui s'est probablement trompé de numéro, là, mais qui m'a écrit « Salut, un lopin de terre, s'il vous plaît. » Ouais, malheureusement, j'ai pas ça dans mes concours aujourd'hui, un lopin de terre, sauf que un finaliste à faire, parce que si vous aimeriez vivre l'expérience du Festival d'été de Québec cet été, ben proche de la scène, ben Boulevard et Bleu Feu qui ont la solution pour vous autres. On me dit ici de jouer un extrait de Muse. D'accord, un petit extrait de Muse.

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Argent pour assister au show de Muse. On va faire un finaliste à tous les jours cette semaine, aujourd'hui inclus. Le gagnant va être annoncé vendredi. Et un petit rappel comme quoi les plus grands artistes locaux et internationaux sont en plein cœur de Québec au FEQ. C'est là que ça se passe du 9 au 19 juillet. Juste à me texter dans le 418-971-1021. Je veux juste avoir le titre de la chanson de l'extrait que je vous ai mis. Votre nom au grand complet. Si vous êtes la 9e personne avec la bonne réponse, c'est fait. T'embarques dans le baril. Voici Zébulon. On écoute Job Steady à Boulevard 102.1.

Le trio 100% féminin, les Shirley avec leur reprise des respectables Ma vie à l'heure. Pendant le bloc musical, je fouillais dans vos textos pour trouver la bonne réponse. Et le neuvième texto, c'est finalement Sylvain qui a eu la bonne réponse. L'extrait que je vous ai passé de Muse, c'était la chanson Stockholm Syndrome. Donc, est embarqué dans le baril, devient finaliste, Sylvain. Tentez votre chance demain et vendredi. On va faire d'autres finalistes. Donc, toute la semaine pour gagner la passe argent avant scène pour Muse le 17 juillet du côté du Festival d'été de Québec. Donc, tirage ce vendredi. J'ai pas l'heure, par exemple. D'après moi, c'est dans le retour que ça va se faire, le tirage final. Chose et ça, par exemple, c'est qu'on s'arrête un tout petit peu. J'ai des détails météo pour vous autres. Du Yellow Molo, ça s'en vient avec leur reprise du Petit Castor, du Plume la Traverse aussi. J'ai vu du Offenbach, du Galaxy, puis plein d'autres affaires.

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1: Averse, risque d'orage pour aujourd'hui, max autour de 23, 60 % de pluie pour ce soir et la nuit prochaine. Il y a un risque d'orage tôt en soirée aussi, minimum de 12 pour la nuit prochaine. Demain, jeudi, alternance soleil et nuage, encore 60 % de pluie tard le matin et en après-midi, max de 21, juste de la pluie pour vendredi. Samedi, alternance soleil et nuage et juste du soleil pour dimanche.
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2: Hier soir, je n'étais pas du côté des Plaines d'Abraham pour le spectacle de la Saint-Jean. J'étais plutôt du côté du stade Canac pour aller voir nos Capitales qui jouaient contre les Titans d'Ottawa. Capitales qui ont effacé un déficit de 4 points. Ils l'ont emporté 7-6 dans la victoire. 4 longues balles qui ont été frappées en offensive et au monticule, Connor Floyd a fermé les livres en 9e manche pour récolter son 5e sauvetage de la saison. Donc, il y a une autre game contre les Titans d'Ottawa présentée ce soir et ça va être le seul endroit, d'après moi, dans la ville de Québec où on va entonner l'hymne canadien. Ben oui, ça prend l'hymne national avant le début d'un match de sport. Et il va y avoir un beau party. Il va y avoir des uniformes spéciaux, spécial Québec pour les Capitales. Il va y avoir un band qui va jouer avant. Donc, vous pouvez prendre un petit billet de terrasse aussi pour aller checker ça. Sinon, ça va être diffusé sur l'écran géant. Puis après, on va poursuivre les festivités. Le groupe de musique qui va remonter sur scène après le show. Donc, si jamais vous voulez pas être trop pogné dans le trafic en finissant, vous pouvez rester un petit peu pour checker le show sur la terrasse au Capitale. Nous autres en musique avant Galaxy, piste 1 du 4.

L'original date de 1992, reprise de Daniel Bélanger, La Folie en 4 par le groupe Hate It Too. Avant ça, on a eu Galaxy et Piste 1. C'est le temps de s'arrêter un tout petit peu de l'autre côté de la pause. Oh, fait longtemps, je l'ai entendu, cela. Groovy Aardvark, avec la participation de Yves Lambert du groupe La Bottine Souriante. Boisson d'avril, dans quelques minutes pour vous.

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1: Avant de retourner en musique dans les prochaines secondes, juste un petit rappel pour vous dire de ne pas oublier de traîner l'application Boulevard 102.1 partout où c'est que vous allez. 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On est en plein milieu d'un bloc des grands disparus de la musique québécoise. On a entendu les Colocs il y a quelques minutes avec Mauvais Caractère. Dans les prochaines minutes, un autre qui nous a quitté beaucoup trop tôt, dis-je mal, Bob Bissonnette avec J'accroche mes patins. Et là, on est parti pour un beau 7 minutes et plus. Les Cowboys fringants, voici la fin du show à Boulevard 102.

Le groupe Carquois, qui se sont formés en 1998, ont arrêté de jouer ensemble en 2011, revenu un petit bout de temps en 2018, et là, depuis 2023, ont recommencé à jouer. On vient d'entendre « Oublie pas ». On va s'arrêter un tout petit peu, puis j'ai les détails météo pour vous autres, puis aussi du Jean Leloup, Rouge Pompier, Extérieur, puis Corbeau, je lâche pas, de l'autre côté de la pause, à Boulevard 102.

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15: Pour ce soir, la nuit prochaine, partiellement nuageux, il y a quand même un bon 60% de probabilité d'averse ce soir. Il y a un risque d'orage tôt en soirée avec un minimum de 12 la nuit prochaine. Demain, jeudi, alternance soleil et nuages, 60% de pluie tard le matin et en après-midi, max de 21. Juste de la pluie pour vendredi, max de 18. Samedi, alternance soleil et nuages et dimanche, plein soleil.
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2: J'ai-tu vraiment besoin de vous dire qu'on vient d'entendre Jean Leloup avec 1990? Avant ça, par exemple, peut-être bien que ça vous dit rien, ça se pourrait, là. Rouge Pompier, le duo qu'on a entendu avec Vendredi. Rouge Pompier qui est né de la dissolution à l'époque du groupe Extérieur qui avait pris une pause en 2011. Extérieur qui existe depuis 1992, hein, quand même. Et là, en 2011, avait décidé d'arrêter tout ça. Le bassiste d'Extérieur se part un nouveau band, Rouge Pompier. Il devient bassiste et chanteur aussi, accompagné d'un nouveau drummer. Et là, ben, 3 ans plus tard, 2014, Extérieur qui reviennent ensemble sont encore actifs aujourd'hui. On les a entendus avec ce qui vient de se passer. Rouge Pompier, c'était Vendredi. Puis là, nous autres, ben, on a du projet Orange de Héros à Zéro, la campagne de pub hein, pour la vitesse au volant. Il avait fait une petite campagne là-dessus avec le vidéoclip. Il me semble qu'il était tiré des vraies images de quelqu'un qui se plantait. Bref, j'ai Corias avancé avec 5 à 7. Et là, c'est les Parfaits Salauds. À ne pas confondre avec le band de notre ami Nathan Meilleur qui fait du remplacement à Boulevard et sévit aussi du côté de Weekend. Nous autres, c'est les Charmants Salauds. Pas pareil, pas en tout. Une autre gang de salauds. Donc, les Parfaits Salauds, voici 200 jours à Boulevard 102.

Succès souvenir du groupe Projet Orange. On vient d'entendre De Héros à Zéro dans le Boulevard du Rock, édition spéciale en cette Saint-Jean-Baptiste. Bonne Saint-Jean à tout le monde. Et dans une semaine, oui, c'est la Journée nationale du déménagement au Québec, mais d'un océan à l'autre, c'est la Fête du Canada. Et une autre programmation musicale dans une semaine. Je vais être là à compter de 10 heures. Le meilleur du rock canadien. Oui, des gros classiques, des incontournables comme Three Days Grace ou encore Sum 41 et Billy Talent. Peut-être même du Rush aussi, qui sait, ou encore du Billy Talent qui font du Rush, ça se pourrait ça, mettons un genre de Limelight.

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0: Avant d'aller écouter un autre classique, ben vous dire que demain, c'est le retour à notre programmation 100% parler en semaine. Dès 6h demain matin, Yann Marceau qui va être avec Jacinthe Evarel et Mathias Turcotte. À 10h, on va vous repasser les podcasts de Denis Gravel, les grands événements, l'opération Scorpion, on revient là-dessus, Sommet des Amériques aussi, vraiment des bonnes discussions de Denis Gravel avec ses invités. Donc, dès demain, à compter de 10h. À midi, Jeff Fortin qui est en vacances, c'est Gab Marino qui va être là avec Mathias Turcotte. Et à 14h, dans le retour, Véronique Bergeron avec Anthony Niacarini et Nathan Meilleur. Marceau qui revient pour Marceau Soir à compter de 18h. Nous autres en musique, oh, Xavier Caféine, ça va être bon ça. Gisèle, reprise des Vilains Pingouins aussi par le groupe Bodactan avec Salut Salaud. Et là, gros classique de Beau Dommage, voici le Pic Bois à Boulevard 102.

0: On vient d'entendre Gisèle. On va s'arrêter un tout petit peu. Je vais avoir les détails météo pour vous autres. Puis de l'autre côté de la pause, du harmonium. Hey, en passant, ça fait déjà un an que Serge Fiori est décédé directement à la Saint-Jean à l'âge de 73 ans. Donc, harmonium avec un musicien parmi tant d'autres. Je vais avoir ça pour vous autres. Puis on va rester dans le vintage parce que j'ai du Richard Desjardins avec le chant du baume ainsi que Plume la traverse Jonquière. Ça s'en vient.
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4: On a un 60% de probabilité d'averse pour ce soir. Il y a risque d'orage tôt en soirée aussi. Minimum de 12 pour la nuit prochaine. Demain, jeudi, alternance avec les nuages. 60% de pluie tard le matin et en après-midi. Max de 21. Juste de la pluie pour vendredi. Samedi, par exemple, alternance avec les nuages. Max de 21 et juste du soleil pour dimanche.
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Point de culture, madame, un certain nombre de points. Premièrement, selon le petit Robert, le dictionnaire étymologique, le mot chômage vient du latin comare, qui veut dire se reposer pendant qu'il fait chaud. Deuxièmement, selon le petit Robert, le mot travail vient du latin tripalium, qui veut dire torture. Je ne peux rien y faire. Troisièmement, c'est pas une job que je veux, c'est de l'argent.

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2: Colin, c'était bien le fun, ce petit bloc-là, vintage. Robert Charlebois, Harmonium, Richard Desjardins et Plume La Traverse. Il m'en reste seulement deux, là. Après ça, je vais laisser ma place à Nathan Meilleur. Diffusion pour la première fois hier de son spécial Saint-Jean-Baptiste. Il remet ça, tantôt, dans quelques petites minutes, à 16h, qui va commencer. Du Gap Bouchard, en plus, pour commencer, qui est assez pleine. Le show qui va être diffusé, hein, de la Saint-Jean. Rediffusion aussi, 18h. Daniel Boucher, Lou Adriane Cassidy, Claude Dubois, Pierre-Luc Funk à l'animation. Et ça, c'est à Télé-Québec à 18h. Et pour ce qui est du spectacle La Saint-Jean à Montréal avec Diane Dufresne, Pierre Lapointe, Soulja, un paquet d'autres, ça, c'est à 20h diffusé sur Radio-Canada et TVA. Donc, les deux tounes qui me restent, du Zébulon avec Les femmes préfèrent les Gino.

0: genre de bonheur.
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3: Salut à vous, chers Québécoises et Québécois. Très content de m'installer avec vous pour les 4 prochaines heures. Je m'appelle Nathan Meilleur et on vous a préparé tout qu'un show de la Saint-Jean. On récidive encore une fois cette année chez Leclerc Communication. C'est important pour nous de vous préparer une émission spéciale où on met nos artistes bien de chez nous de l'avant. Le concept cette année, vous l'avez entendu un petit peu dans l'introduction, on a décidé de s'offrir un voyage dans le temps. Ça ressemble à quoi la Saint-Jean-Baptiste au Québec dans les 30 dernières années? Donc, on part de 2026 pour se rendre jusqu'en 1996 au courant des 4 prochaines heures. On a sorti beaucoup d'informations, qui ont été les artistes marquants, quels artistes étaient présents lors des shows sur les plaines d'Abraham, entre autres. Pour 2026, on a peu d'informations encore, évidemment, parce que le gala de la disque n'a pas encore eu lieu. Donc, qui seront les interprètes masculins et féminins de l'année, les groupes marquants, les révélations de l'année. Chose certaine, ce qu'on a comme information, c'est qui était présent lors du spectacle, par contre. Lou-Adrianne Cassidy, Claude Dubois, Marie-Mé, entre autres, Saramé, À la claire ensemble aussi, Pierre-Luc Funk qui était le porte-parole. Et de la programmation, il y avait Marie-Pierre Arthur et Gab Bouchard. Et c'est avec eux qu'on part ce spécial de la Saint-Jean en vous souhaitant une excellente fête nationale.

0: Gab Bouchard et Marie-Pierre Arthur pour souligner l'année 2026 de notre spécial Saint-Jean-Baptiste. Je vous le rappelle, on va faire un voyage dans le temps comme ça, les 30 dernières années. Donc, on va se rendre jusqu'en 1996. L'année 2025 a été particulièrement marquante. D'un point de vue musical, il y a eu un virage quand même assez important. Lou Adrianne Cassidy qui a été sans conteste la grande gagnante du gala de la disque. Au total, c'est 12 statuettes qu'elle a remportées, 8 lors du premier gala, celui de l'industrie, et 4 Félix lors du gala télévisé, dont l'interprète féminine de l'année. C'est Billy Dupage qui a remporté la statuette pour la découverte de l'année, une artiste qu'on a eu la chance justement de découvrir avec sa chanson Fake Friends. Ça s'en vient dans quelques instants. Et un truc qui a été excessivement marquant lors du spectacle de la Saint-Jean en 2025 sur les plaines, sans aucun doute, c'est le discours qu'Antoine Bertrand a livré. Le fameux discours qu'on appelle patriotique, qui était écrit seulement avec des paroles de chansons qui ont été marquantes dans l'histoire du Québec. On l'écoute à l'instant.
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1: On est déjà rendu en 2024 dans notre parcours, je vous le rappelle, pour souligner 30 ans. Donc, on va se rendre jusqu'en 1996. 2024 a été une année marquante en musique. Tout d'abord, l'artiste qui a remporté le trophée de l'interprète féminine de l'année n'était pas une chanteuse. Ça, c'était une première dans l'histoire du Québec. C'est Alexandra Streliski qui a réussi à faire vibrer tout le Québec avec son piano, qui était reparti avec les grands honneurs. Le groupe de l'année, c'est les Cowboys Fringants qui avaient remporté la statuette. Évidemment, quelques mois auparavant, le 15 novembre exactement 2023, le Québec était en berne parce qu'on apprenait le décès de Carl Tremblay. C'était la fin pour les Cowboys Fringants, avec un album qui a été excessivement marquant pour cette formation-là qui, elle aussi, a fait vibrer le Québec pendant plusieurs années. Autre fait intéressant, après les Cowboys, est arrivée la carrière solo de Jean-François Posé qui nous a proposé son premier extrait. Ballon Sonde, ça s'en vient dans quelques instants, mais juste avant, c'était une première aussi dans l'histoire qu'une chanson francophone aussi longue rentrait dans les catalogues musicaux, dans les radios, 7 minutes 10 pour la fin du show. C'est ce qu'on s'offre à l'instant dans ce spécial de la Saint-Jean-Baptiste. 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

Édition spéciale pour souligner la Saint-Jean-Baptiste. On se paye un voyage dans le temps, un trip où on va revenir jusqu'en 1996 pour se rappeler d'excellents souvenirs. En 2023, c'est là qu'on est rendu. Gros, gros show pour la Saint-Jean avec Laurent Jalbert, entre autres, les Vulgaires Machins, Louis-Jean Cormier, Mozaïen. Il y avait eu Simon Kearney comme invité spécial aussi, Antoine Graton. Bref, un gros party encore une fois. Et l'autre de tout ça, sur les plaines, c'était Émile Bilodeau, qu'on va écouter dans quelques instants avec son premier succès radio, J'en ai plein mon casque. Et le groupe qui a retenu l'attention lors du gala de la disque, c'est Sale Barbe. Eux autres, partout où ils passent, le party pogne pas rien qu'à peu près. Et cette chanson-là fait lever les soirées. Gin à l'eau salée, c'est ce qu'on s'offre à l'instant dans ce spécial de la Saint-Jean.

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2: En 2022, déjà, on voit qu'il y a un changement de garde qui commence à s'effectuer. Il y a plusieurs auteurs-compositeurs, auteurs-compositrices-interprètes qui commencent à prendre de plus en plus de place. Dans ces noms-là, bien évidemment, il y a des J. Scott, il y a des Jérôme 50, il y a des Roxane Bruno. Et justement, Jérôme 50 avait été invité à faire le spectacle de la Saint-Jean avec Pépé et sa guitare, entre autres. Il y avait Richard Séguin qui était là. On avait eu droit cette année-là à un beau mélange des genres, étant donné qu'il y avait des artistes bien établis et beaucoup d'artistes de la relève. Jérôme 50 avec Tau Québec Sit, ça s'en vient dans quelques instants. Et la chanson de l'année, ça avait été excessivement marquant. C'est comme ça qu'on a découvert J. Scott, collaboration avec Fouki sur Copilote. Mais souvenez-vous, la façon dont ça avait été présenté, la remise de ce prix-là, par nul autre que la grande Ginette Renault, lors du Gala de la Disque.
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2: Donc, Funky avec J. Scott et copilote pour cette chanson-là qui a été vraiment marquante pour souligner l'année 2022 dans ce spécial de la Saint-Jean.

En 2021, je ne sais pas si vous vous souvenez, ben oui, on était encore en pandémie et le grand spectacle de la fête nationale avait été diffusé le 23 juin avec le thème « Vive le Québec tissé serré » en raison des restrictions sanitaires. Évidemment, on n'avait pas pu faire le spectacle en présentiel sur les plaines d'Abraham. Plusieurs artistes, par contre, s'étaient joints à la fête. Cœur de pirate, Louis-Jean Cormier, Corneille, Samian, Saramé, Deux Frères, Robert Charlebois. La liste est excessivement longue, là. Cette année-là, plusieurs artistes défilaient les uns après les autres pour nous offrir quand même un show de la Saint-Jean. Roxane Bruno était présente sur place. Sa chanson « À ma manière » qui commençait déjà à marquer, était devenue un nouveau classique, je le dirais de cette façon-là. Et une autre artiste qui a été marquante, c'est Charlotte Cardin, avec sa reprise de « Fou n'importe où ». Et clairement, elle a ouvert une porte à ce moment-là parce que de plus en plus, on entend des artistes de la relève reprendre des chansons. Je peux penser, entre autres, à Claudel avec « I Lost My Baby » dernièrement. Donc, les deux chansons sélectionnées pour souligner l'année 2021, Charlotte Cardin avec « Fou n'importe où » et « À ma manière » de Roxane Bruno.

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1: On se rappelle, on se souvient, c'est notre devise, après tout, des 30 dernières années de Saint-Jean, c'est le concept de cette émission spéciale aujourd'hui. Et évidemment, il n'y a pas que de bons souvenirs, on peut pas se mettre la tête dans le sable non plus, on a quand même vécu une pandémie, et là on est rendu en 2020. Cette année-là, on avait décidé de tourner un spectacle sans public du côté de l'amphithéâtre Cogeco de Trois-Rivières. C'était animé par Ariane Moffatt avec Pierre Lapointe, Marie-Mé, Michel Rivard, Louis-Jean Cormier, Alexandra Streliski, Hubert Lenoir était présent aussi. Encore là, une ribambelle d'artistes qui avaient accepté de nous proposer un spectacle à Saint-Jean avec les moyens qu'on avait de le faire à ce moment-là. Ce qui a été marquant, évidemment, lors de cette année-là, ben c'est la sortie de ce qui allait être le dernier album des Cowboys Fringants, mais on ne le savait pas encore. L'Amérique pleure, c'est ce qu'on s'offre dans quelques instants. Et pour faire un clin d'œil à celle qui a animé la fête de la Saint-Jean, Ariane Moffatt, on vous a ressorti un classique réverbère pour compléter cette première heure déjà de notre voyage dans le temps, 30 ans de Saint-Jean.

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4: C'est le concept qu'on a décidé de préparer pour vous cette année pour souligner notre Saint-Jean-Baptiste. 30 ans d'événements marquants. On est parti en 2026, on va se rendre jusqu'en 1996, et là, pour débuter cette deuxième heure, on est rendu en 2019, une année qui a été vraiment importante pour le hip-hop au Québec. Juste pour vous donner une idée, dans la catégorie album rap de l'année, la compétition était assez féroce. Il y avait Soulja, Loud, Corias et À la Claire Ensemble qui étaient nommés. Loud, d'ailleurs, a fait le show de la Saint-Jean. On va l'écouter dans quelques instants avec Fallait y aller. Et

En 2018, le spectacle de la Saint-Jean était animé par Grégory Charles, Isabelle Boulay et Garou. Plusieurs artistes invités, Patrice Michaud, Luc de la Rochelière, Daniel Lavoie, les Sœurs Boulay, Mitsou. Chaque année, c'est plus qu'un gros party, c'est un grand rassemblement d'artistes. Et dans les moments marquants, on avait décidé de créer plusieurs numéros, plusieurs collaborations pour faire un hommage à Patrick Bourgeois avec François Jean, qui était encore avec nous à ce moment-là. Et évidemment, le fils de Patrick, Ludovic, qui a une voix tellement similaire. Ça avait été vraiment marquant, ça. Et je pense que ça a été l'étincelle qui a donné l'idée à Ludovic Bourgeois de repartir en tournée par la suite et d'interpréter les chansons des bébés. Donc, c'est une bonne raison pour nous de jouer des bébés. Donne-moi ma chance, ça s'en vient dans quelques instants. Et du côté de la disque, ben l'artiste qui avait fait tourner toutes les têtes et qui avait retenu l'attention, souvenez-vous, il avait avalé son trophée même quand il l'avait remporté, c'était Hubert Lenoir avec l'album Darlène et Fille de personne 2 est une chanson qui a été un grand succès cette année-là partout au Québec.

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1: Année après année, on a fait le travail de sélectionner pour vous les artistes, les chansons qui ont été marquantes. Dans ce processus-là, on est rendu en 2017. Maintenant, spectacle à Saint-Jean sur les plaines d'Abraham. Marjo en faisait partie, l'éclatante, l'extravagante Marjo, cette femme qui ne vieillit pas et qui est une vraie bête de scène. Eh bien, on va s'offrir provocante dans quelques instants. Et du côté du gala de la disque, ça avait été l'année de Patrice Michaud, à ce moment-là, qui avait remporté la statuette d'interprète masculin de l'année. Et sa chanson, Kamikaze, avait été la plus écoutée un peu partout au Québec. C'est les deux chansons qu'on a sélectionnées pour vous pour souligner la Saint-Jean de 2017.

Patrice Michaud et Marjo sont les deux artistes qu'on a sélectionnés pour souligner la Saint-Jean de 2017. On est rendu en 2016, donc. Du côté du Gala de la Disque, l'interprète féminine de l'année, c'est Marie-Mé, qui était repartie avec le Félix. Jean Leloup, qui était reparti avec la statuette de l'interprète masculin de l'année. Safia Nolin, qui était la révélation. Et c'est la formation Deux Frères qui avait remporté groupe ou duo de l'année. Deux Frères avec 33 tours, ça s'en vient dans quelques instants. Et du côté du spectacle Sur les plaines, c'est Marie-Mé qui était à l'animation. Et on avait des grosses pointures. Diane Dufresne, Michel Pagliaro, entre autres. Corey Hart, qui était présent aussi. Et Rock Voisine. Donc, quel bon prétexte pour se jouer un grand classique de cet auteur, compositeur, interprète qu'on aime beaucoup. Darlin, c'est ce qu'on s'offre à l'instant pour souligner l'année 2016 de la Saint-Jean-Baptiste.

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1: Le concept est assez simple, mais fort intéressant. On a décidé de se payer un voyage dans le temps, comme vous l'avez entendu, les 30 dernières Saint-Jean. On est parti de 2026 pour se rendre jusqu'à 1996. On est rendu en 2015. Et ce qui me fait triper de ce concept-là, c'est qu'on sort un peu de nos balises habituelles pour vous proposer des chansons que vous avez moins ou peut-être même jamais entendues. C'est un de mes groupes préférés dans l'histoire de la musique francophone. Ce groupe-là faisait partie des artistes invités pour le spectacle de la Saint-Jean sur les plaines, qui s'était passé encore une fois sous la pluie, mais ça avait attiré quand même des dizaines de milliers de personnes. La formation Galaxy, qui était sur scène en 2015, Piste 1, ça s'en vient dans quelques instants. Et celui qui est reparti avec les honneurs du gala de la disque cette année-là, c'est Jean Leloup, interprète masculin de l'année, album rock de l'année avec Paradis City, un album qu'on attendait depuis longtemps. Et c'est comme ça qu'on va souligner l'année 2015 dans ce spécial de la Saint-Jean.

que c'est bon. Cette émission-là spéciale nous permet de tirer un peu partout, dans tous les sens. On vous a présenté des chansons que vous connaissez bien, des chansons beaucoup plus contemporaines. On vous a joué du hip-hop un peu plus tôt. Mais évidemment, c'est sûr qu'on voulait vous jouer des classiques aussi, de la musique québécoise. Et là, ça tombe bien parce que 2014 nous offre ça sur un plateau d'argent. Artiste tête d'affiche du spectacle de la Saint-Jean ici sur les plaines cette année-là, Robert Charlebois. Et celui qui a remporté l'album de l'année en 2014, c'est Serge Fiori, avec son album éponyme, ce qui nous donne un excellent prétexte pour jouer un musicien parmi tant d'autres. Mais juste avant ça, Les ailes d'un ange de Robert Charlebois, dans ce spécial de la Saint-Jean, où on va se rendre jusqu'en 1996. Merci d'être là avec nous. Je vous souhaite une excellente Saint-Jean-Baptiste. Si je...

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1: Ce concept-là nous a permis d'aller fouiller dans nos archives, de se souvenir, c'est notre devise après tout, je me souviens. Puis je vous le dis, plus on va s'approcher de 1996, plus vous allez devenir nostalgique. Cette année-là, 2012, a été très importante pour Louis-Jean Cormier. L'après-Carquois, finalement, c'est sa carrière solo qui part quand même sur les chapeaux de roue. Et son album, Le 13e étage, est salué du côté de la disque. C'est l'album rock de l'année. Louis-Jean Cormier, Tout le monde en même temps. Ça s'en vient dans quelques instants. Et sur les plaines, grosse programmation, les Cowboys fringants. Louis-Jean Cormier, justement, qui était Plume la traverse. Et Bodactan. Et Bodactan, je suis très content de pouvoir jouer cette formation-là. Et on a décidé d'y aller avec une reprise qu'eux ont fait d'un grand classique des Vilains Pingouins. Salut, salaud. C'est comme ça qu'on souligne l'année 2012 en vous souhaitant encore une fois une excellente Saint-Jean-Baptiste.

30 ans de Saint-Jean, c'est l'émission spéciale qu'on a décidé de vous présenter aujourd'hui. On est parti de 2026, on va se rendre jusqu'en 1996 et année par année, on a décortiqué tout ça puis on a pris le temps de sélectionner deux chansons qui ont été marquantes pour la Saint-Jean, oui, mais pour notre culture en général. Je vous ramène en 2012, c'est là qu'on est rendu. Gildan Roy a le mandat d'animer le spectacle sur les plaines pour la première fois, mais dans un climat qui est assez particulier parce qu'il y a beaucoup de manifestations étudiantes à ce moment-là. C'est la fameuse période des carrés rouges, souvenez-vous. Mais Gildan Roy, dès l'introduction, demande à ce que cette soirée-là soit une soirée de rassemblement et qu'on mette de côté nos différentes idées, nos litiges, pour souligner ensemble notre nation. Il y avait eu des programmations spéciales aussi intégrées. Il y avait eu d'autres scènes un peu partout, des parties clandestins qu'on appelle, qui n'étaient pas clandestins finalement du tout, mais il y en avait eu du côté de la Tour Martello, entre autres les De La Woolchuck et Galaxy qui avaient été là. Et si je me souviens bien, c'est notre ami Carl-Emmanuel Picard, très connu dans la région de Québec, qui avait organisé ces shows-là. Gildan Roy, étant donné qu'il a animé le show de la Saint-Jean, ben on va s'offrir un de ses grands classiques, une autre chambre d'hôtel, ça s'en vient dans quelques instants. Et l'autre artiste qu'on a sélectionné pour l'année 2012, c'est Lisa Leblanc, qu'on découvrait. Elle était révélation de l'année du côté du Gala de la 10. Probablement que cette journée-là, elle devait pas trouver que sa vie, c'était de la merde.

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1: Nathan Meilleur qui est avec vous dans cette émission spéciale où on se souvient, 30 ans de Saint-Jean, va revenir comme ça jusqu'en 1996. Quand on parle de Saint-Jean-Baptiste, difficile de ne pas parler de Plume, La Traverse, un monument de la chanson ici au Québec. Il était du spectacle sur les plaines en 2011 sous le thème « Entrée dans la légende », donc l'événement qui mettait à l'honneur les contes et légendes du Québec. C'est animé par Stéphane Archambault, évidemment Fred Pellerin. Était venu dans ce spectacle-là nous raconter des histoires bien de chez nous. Plusieurs artistes étaient là, comme Mes Aïeux, qui avait participé, Orange Orange aussi, entre autres, Vincent Vallière et Plume La Traverse. Donc, on écoutera Jonquière dans quelques instants. Et parlant de Vincent Vallière, eh bien, c'est en 2011 qu'il avait frappé probablement le plus gros coup de circuit de sa carrière avec cette chanson-là qui joue encore et encore dans les mariages aujourd'hui. On va s'aimer encore. C'est les deux chansons qu'on a sélectionnées pour se rappeler de 2011.

On s'entend que c'est pas une vraie Saint-Jean si on n'écoute pas un peu de plume la traverse. Jonquière, c'est ce qu'on vient d'entendre, une des deux chansons sélectionnées pour souligner l'année 2011. On est rendu donc en 2010. Fait saillant qui avait retenu l'attention, ben le groupe de l'année, Mes aïeux, c'était les grosses années de cette formation-là. À ce moment-là, Marie-Mé était repartie avec la statuette d'interprète féminine de l'année. On va l'écouter dans quelques instants avec sa chanson « C'est moi ». Et parmi les artistes qui étaient présents pour le show sur les plaines, il y avait Xavier Caféine avec son grand succès Gisèle. C'est ce qu'on écoute à l'instant dans ce spécial de la Saint-Jean-Baptiste.

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1: En 2009, c'était une grosse année pour le folk et l'alternatif parce que c'est Malajub qui avait remporté l'album alternatif de l'année. C'est Pascal Picard Band qui avait remporté l'artiste de l'année s'étant le plus illustré hors Québec, Gate 22, qui est sans doute une des chansons anglophones par une artiste francophone qui a le plus joué dans les radios ici au Québec. C'est Yann Perrault qui avait gagné l'auteur-compositeur de l'année. On va l'écouter dans quelques instants avec « Beau comme on s'aime ». Et celle qu'on avait découvert, « C'est cœur de pirate », qu'on écoute à l'instant avec « Ensemble ».

Si vous venez tout juste de vous joindre à nous, je vous réexplique rapidement le concept. On a décidé de souligner cette année 30 ans de Saint-Jean. Donc, on est parti de 2026 pour se rendre jusqu'en 1996 et se rappeler année par année qui ont été les artistes marquants autant du côté du gala de la disque que le spectacle sur les plaines. On est rendu en 2008. Puis 2008, ça a été historique sur les plaines parce que c'était les célébrations du 400e anniversaire de la ville de Québec. Souvenez-vous à quel point c'était mal parti, ces célébrations-là. Et finalement, on avait réussi à rattraper le tout. On avait eu droit à d'autres spectacles gratuits aussi. Céline Dion, Paul McCartney, c'est plus de 200 000 personnes qui ont assisté au traditionnel spectacle de la Saint-Jean. Daniel Bélanger était là, Ariane Moffat, Kevin Parent, les Trois Accords, entre autres. On avait Pierre Lapointe aussi, André Waters. Bref, ça avait été un très, très gros show. Et du côté du gala de la disque, ceux qui avaient retenu l'attention, ben c'est Alpha Rococo, entre autres, qui avait remporté une statuette pour Révélation de l'année. Et Carquois, auteur, compositeur, interprète de l'année. Donc, c'est les deux chansons qu'on a sélectionnées pour vous, Alpha Rococo et Oublie pas de Carquois. C'est ce qu'on écoute maintenant dans ce spécial 30 ans de Saint-Jean sur les ondes de Leclerc Communication.

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1: On est rendu en 2007 pour se rendre. Je vous rappelle, jusqu'en 1996, 30 ans de Saint-Jean, ce qui a retenu l'attention sur la scène musicale. Alors qu'on découvrait Tricot Machine, révélation de l'année, ben c'était le groupe Mes Aïeux qui s'imposait. Groupe de l'année, chanson la plus populaire avec Dégénération qu'on s'apprête à entendre dans quelques instants. Sur les plaines cette année-là, Cain, Plume la Traverse, Martin Deschamps et France d'Amour qui étaient à l'animation. Fait qu'on a décidé de ressortir un classique Animal pour souligner l'année 2007.

2006 a été une année marquante au Québec. Il y avait eu la fermeture, rappelez-vous, du jardin zoologique dans la capitale nationale. Un événement crève-cœur parce que plusieurs citoyens s'étaient mobilisés. Ville de championnat aussi parce qu'on avait remporté la Coupe Memorial avec les Remparts. On avait remporté la Coupe de la Ligue Can-Am avec les Capitales et la Coupe Vanier avec le Rouge et Or. C'était aussi le dépôt du fameux rapport final de la commission Gomery sur le scandale des commandites. Ça avait brassé pas mal en 2006. D'ailleurs, plusieurs artistes qui étaient présents sur scène lors du spectacle sur les plaines qui en avaient profité pour critiquer la présence du premier ministre à l'époque, Stephen Harper, qui était présent à Québec pour la fête nationale. Et du côté du gala de la disque, ce qui avait retenu l'attention, ben c'est Caïn qui avait remporté le groupe de l'année et c'est Malajub qui avait gagné Révélation de l'année. On les écoute à l'instant avec Pas de philo.

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1: Plusieurs événements qui ont été marquants en 2005 aussi au Québec. Il y avait eu le scandale Norbourg. On avait eu aussi un record au niveau de la grève étudiante qui avait atteint son sommet. C'était le 16 mars exactement. C'était 230 000 étudiants en grève, dont 100 000 qui avaient manifesté à Québec et à Montréal. Évidemment, à ce moment-là, c'était les différentes fédérations étudiantes qui étaient en conflit avec le gouvernement Charest sur les montants des prêts et bourses. Et d'un côté musical, ben, plusieurs artistes, encore une fois, qui sont présents sur les plaines. Stéphie Choc, Robert Charlebois, Laurent Jalbert, Luce Dufault, Yann Perrault, entre autres. Animé à l'époque

Plusieurs faits marquants en 2004, c'est l'année à laquelle on est rendu dans notre spécial pour la Saint-Jean-Baptiste. Je vous le rappelle, on a décidé de souligner 30 ans de Saint-Jean. Donc, année par année, comme ça, on sélectionne les artistes musicaux qui ont été marquants pour se rendre jusqu'en 1996. J'en profite évidemment pour vous rappeler quelques faits historiques. Le mariage pour tous est devenu légal en 2004. Le Québec devient la première province canadienne à légaliser le mariage homosexuel. Sur la scène sportive, ce qui avait retenu l'attention, c'était le départ des Expos, 29 septembre, dernier match de l'équipe du côté du Stade olympique avant le déménagement vers Washington. Et sinon, ben, on avait lancé aussi une série qui est devenue culte dans l'histoire du Québec, Les Bougons. Tout ça, c'était en 2004. Les artistes qui retenaient l'attention, il y avait Steffi Choc qui remportait album pop-rock de l'année et André Waters qui, elle, avait le vent dans les voiles, une jeune fille de Charlebourg excessivement talentueuse qui remportait l'album rock de l'année. Ce sont les deux artistes qu'on a sélectionnés pour souligner la Saint-Jean de 2004.

0: Bon, qu'est-ce qu'on fait?
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3: Dernière heure déjà de cette émission spéciale qui débute. On est rendu en 2003. On va se rendre jusqu'en 1996. Et qu'est-ce qui a été marquant en 2003? Eh bien, allons-y avec les informations suivantes. Tout d'abord, le Parti libéral du Québec, dirigé par Jean Charest, remporte les élections. Ça faisait 10 ans. Déjà que le Parti québécois était au pouvoir, et c'est à ce moment-là que M. Charest reprenait les rênes. Autre fait intéressant aussi, c'était le lancement de Star Academy, la première cuvée qui voyait le jour sur les ondes de TVA et qui était devenue un véritable phénomène, à un point tel qu'au niveau musical, ça a eu des répercussions incroyables. Chanson populaire de l'année, et c'est pas fini, de Star Academy. Ça a été l'album le plus vendu aussi. Donc, évidemment, on a sélectionné cette chanson-là pour souligner l'année 2003. Et autre fait intéressant, c'était la première fois que les Cowboys fringants donnaient un spectacle sur les plaines d'Abraham devant une foule monstre, marquant toute une génération. Donc, les deux artistes qu'on a sélectionnés pour vous, pour se rappeler de l'année 2003, ben c'est la gang de Star Academy, première cuvée, et les Cowboys fringants, avec un grand classique, Toune d'automne.

Quel phénomène quand même. Star Academy, tout le monde se souvient de ça. Une époque où on écoutait encore la télé en même temps, hein, parce qu'il y avait des heures précises où on pouvait écouter les émissions. On est rendu, mine de rien, déjà en 2002. Dans les faits historiques, ben, il y avait eu l'accord, la signature de la paix des Braves. C'était au mois de février. Un accord signé entre Bernard Landry et le grand chef Cree Ted Moses, qui mettait fin à des années et des années, des décennies même, devrais-je dire, de batailles juridiques. Ça donnait aux Cree une plus grande autonomie, des compensations financières, plus de décisions au niveau du développement hydroélectrique, minier et forestier. Et il y avait aussi la fusion municipale. C'était le début, au début de l'année, ça avait été marqué par la restructuration municipale majeure initiée par le gouvernement péquiste qui avait mené à la fusion de plusieurs municipalités, autant du côté de Québec, Gatineau, que de Montréal. Ça, ça avait énormément fait jaser. Évidemment, c'est pas tout le monde qui était d'accord avec ça. On se rappelle de la mairesse Boucher, entre autres, qui était fortement en désaccord. Et sinon, du côté du spectacle à Saint-Jean, il y a un hommage qui avait été rendu à Paul Piché, spectacle qui avait été animé devant 150 000 personnes par Normand Brathwaite. Lily Fatal était sur place, Luc La Rochelière, Kevin Parent aussi. Et ce qui a retenu l'attention du côté de la disque, eh ben, c'était Daniel Bélanger qui avait remporté l'album le plus vendu avec Rêver Mieux. Donc, on a décidé d'y aller avec justement du Paul Piché et du Dan Bélanger pour se rappeler la Saint-Jean de 2002.

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2: C'est le concept qu'on a décidé de vous préparer cette année pour souligner notre fête nationale, 30 ans de Saint-Jean. On est rendu en 2001. L'événement historique qui a retenu l'attention en 2001, pratiquement une éclipse médiatique, ben c'est le sommet des Amériques. Du 20 au 22 avril, quelques jours à peine, mais la ville de Québec a viré sans dessus dessous. Plusieurs altercations entre les manifestants, entre les forces de l'ordre aussi. C'était 34 chefs d'État qui s'étaient donné rendez-vous ici à Québec pour parler de la zone de libre-échange. Et sur la scène musicale, pendant ce temps-là, en 2001, ben le spectacle à Saint-Jean qui était... encore une fois animé par Normand Brathwaite, Marie-Chantal Toupin, Mitsou, Daniel Boucher qui était présent. Et parlant justement de Daniel Boucher, ben c'est lui qui avait remporté la chanson populaire de l'année avec La Désise. Et le groupe de l'année, ben la statuette avait été remise au respectable avec L'Homme 7-Up. C'est ce qu'on s'offre à l'instant dans ce spécial de la Saint-Jean.

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On est rendu en 2000, l'an 2000, le passage vers l'an 2000. Souvenez-vous à quel point tout le monde était sur le qui-vive. Est-ce que les ordinateurs vont exploser? Est-ce que la planète va imploser? Finalement, minuit une, tout s'était bien passé. Il s'en est passé plein de choses, par exemple, en 2000. On a perdu Maurice le Rocket Richard, qui avait eu droit, évidemment, à des funérailles nationales. On avait vécu l'arrestation de Maurice Mombouché le 10 octobre, chef présumé des Hells Angels, en lien avec le possible meurtre de deux gardiens de prison. Du côté musical, on découvrait La Chicane, qui remportait la statuette du groupe de l'année. Et du point de vue musical, ben la nouvelle qui aura marqué tout le monde, qui aura marqué le Québec, c'est le décès de André Fortin. Dédé Fortin, le chanteur des Colocs, qui s'était malheureusement enlevé la vie. Les artistes, d'ailleurs, qui lui avaient livré un hommage lors du spectacle de la Saint-Jean, en entamant une de ses dernières chansons, Tassez-vous de là, chanson évidemment qu'on a sélectionnée pour souligner la Saint-Jean de l'an 2000.

On arrive en 1999, je me souviens exactement, je suis chez moi à la maison, on écoute le show sur les plaines qui est télédiffusé, et à un moment donné, je vois un gars débarquer sur scène avec son band. Ça me fait capoter. Je commence à jouer de la musique dans la vie. J'ai envie de faire exactement ce que ces gars-là font. Et le Ben en question, c'est Okoumé. Et le gars en question dont je vous parle, c'est Jonathan Pinchot, qui avait les cheveux bleus. Et je me souviens de m'être tourné vers ma mère puis de dire, je veux avoir les cheveux bleus. Puis elle m'avait dit, ben oui, let's go, on va le faire. Okoumé, dis-moi pas ça. Ben qui a été très influent sur l'année 1999. Et sinon, ben celui qui avait remporté l'album rock de l'année avec Les Fourmis et l'auteur-compositeur de l'année au Gala de la Disque, c'est Jean Leloup. Ce qui nous donne une excellente raison de jouer La vie est laide.

0: québécois de souche ici ce soir.
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2: En 1998, l'événement qui retient l'attention, évidemment, c'est la crise du verglas. Début du mois de janvier, c'est le sud du Québec au complet qui est paralysé. C'est des centaines de millimètres de verglas sur 5 jours qui font en sorte que